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1: Je vais faire un récap avec tout le patrimoine que sera français. 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